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voilà ce que c'est que d'être propriétaire d'une vigne en comté le champ de Navio. Après tout, faut pas tant que je blague, ça m'arrivera, y tout ça. La vie est un arbre, qu'on élague et je serai la branche que la mort coupera. Je passerai un biosphère calme et digne, tandis que chanteront les petits moignons. Et quand qu'on me trouvera dans ma vigne,